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2: Bonjour, bienvenue sur Radio Écolo, Conseil Nature.
3: Nous sommes Clémentine et Nina, 10 ans, on adore les animaux et la nature, et on a décidé de vous en parler dans cette émission.
2: Par exemple, nous allons vous parler des animaux et des mauvais traitements qu'ils subissent parfois, de comment réduire son impact sur la nature, des bienfaits des plantes, de la préservation des océans, etc. etc.
3: Et maintenant, commençons!
2: Aujourd'hui, nous allons parler de l'élevage de poules.
3: Notre invité, notre poule Coco. Coco, peux-tu nous présenter les poules ?
2: Oui, évidemment, nous sommes des oiseaux de la famille des gallinacées, mais des oiseaux qui ne volent pas. Pour se nourrir, on gratte le sol et on mange des petits insectes, des graines, certains légumes, des herbes, etc. On avale des petits cailloux qui nous aident à écraser nos aliments, car les poules n'ont pas de dents. Ces petits cailloux nous aident aussi à avoir du calcaire pour fabriquer la coquille de nos œufs. Nous vivons en groupe, et si l'une de nous va d'un côté, tout le monde suit, sauf les retardataires qui courent à notre poursuite. En général, il n'y a qu'un coq par groupe, sinon ils se bagarrent.
3: À quoi utilise-t-on les poules, Coco ?
2: On nous élève pour notre viande et nos œufs. Certains utilisent nos plumes pour se faire des costumes d'Indiens.
3: Quelles sont les bonnes conditions de vie pour les poules, Coco ?
2: Eh bien, pour être heureuses et en forme, nous devons vivre en groupe, dans des grands espaces où nous pouvons gratouiller en paix, se nourrir quand on veut et faire des bruits bizarres pour communiquer quand ça nous chante. On adore se rouler dans la poussière pour se débarrasser des parasites. On doit pouvoir pondre quand on veut et pas tous les jours. En effet, à l'état sauvage, une poule pond en moyenne 10 à 15 œufs par an. Dans la nature, nous pouvons vivre jusqu'à 18 ans.
3: Quelles sont les mauvaises conditions d'élevage des poules, Coco ?
2: Il existe plus d'élevages en batterie que de petits élevages de poules en liberté. Dans ces élevages intensifs, les poules sont mâles. On fait éclore des centaines de poussins et on élimine la grande majorité des poussins mâles, par exemple en les passant dans une broyeuse. Les poussins sont mis dans des petites cages en intérieur et peu verront la lumière du jour pour autre chose que le trajet vers l'abattoir. On leur coupe souvent le bec, ce qui leur fait mal, car on le fait sans anesthésie. Et la douleur peut persister toute leur vie. Ensuite, on les fait grandir le plus vite possible en les nourrissant beaucoup. Une fois adultes, on les met dans des petites cages inclinées pour que les œufs roulent hors de leur portée. Les cages sont grandes comme des feuilles A4. Ça les empêche de se tourner, d'ouvrir les ailes, de s'agiter, de volter, etc. Les poules sont tellement stressées qu'elles deviennent très bruyantes. C'est un horrible concert de caquettements dans les cages. Donc les poules s'épuisent et quand elles pondent moins un œuf, au bout d'un an et demi, elles sont envoyées à l'abattoir dans des conditions stressantes sur les trajets.
3: Coco, as-tu des conseils pour les auditeurs ?
2: Bien sûr, il existe des moyens de remplacer nos œufs par œufs dans la cuisine en utilisant par exemple de la banane dans les gâteaux ou du jus de pois chiche fouetté pour remplacer le blanc d'œuf. Pour les allergiques à la banane ou au pois chiche, il existe des élevages avec des poules en quasi-liberté qui peuvent gratouiller et volter comme elles veulent. Et si on veut vraiment être très gentil avec les poules, on peut devenir végétarien.
3: Coco, est-ce que tu peux nous parler de tes cousins les canards ?
2: Oui, bien sûr. Les canards sont également des oiseaux, mais eux, ils peuvent voler.
3: De quoi est-ce que les canards ont besoin, Coco ?
2: Eh bien, ils ont besoin d'une mare pour patauger, parce que ce sont des oiseaux aquatiques. Comme les poules, ils vivent en groupe et sont tristes s'ils sont seuls. Ils ont également besoin de grands espaces. Le canard mange de tout. Insectes, herbes, poissons, graines, têtards, il est omnivore.
3: Coco, comment ça se passe pour les canards dans les élevages ?
2: Dans les élevages intensifs, ils ne sont pas mieux que nous, les poules. Alors, ils sont dans des petites cages et, en plus, certains canards sont utilisés pour faire du foie gras. On leur fout un tuyau dans le bec pour les forcer à manger jusqu'à que leur foie soit énorme et qu'on les amène à l'abattoir.
3: Coco, est-ce que tu as des conseils pour ceux qui écoutent ?
2: On peut ne pas manger de foie gras du tout ou de viande de canard. Si on veut vraiment, il y a des alternatives végétales pour le foie gras.
3: Merci Coco.
2: Allez, salut la compagnie, je retourne au poulailler.
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3: Une émission préparée et présentée par Nina et Clémentine, à la réalisation Oscar Berchanko.
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1: C'est dommage, t'as un peu de soulage. J'ai été déjà en train de faire.

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0: 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Bienvenue. Donc, l'invité, il est là.
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0: Donc, on parlait de bibliothèque sonore. Mm-hmm. Peut-être vous allez nous expliquer dans quel but on enregistre des livres et comment ça se passe, qui en bénéficie et comment. Donc, c'est une association.
7: C'est une association loi 1901, reconnue d'utilité publique. C'est une association nationale qui s'appelle ADVBS, donc Association des donneurs de voix des bibliothèques sonores. Il y a donc une structure nationale et ensuite environ une douzaine de bibliothèques sonores réparties sur tout le territoire français. Nous avons la chance, nous, d'avoir une bibliothèque sonore à Toulouse qui compte environ 40 donneurs de voix. Les donneurs de voix, donc, ce sont des personnes bénévoles, comme Charlotte et moi aujourd'hui, qui enregistreront chez nous grâce à un logiciel spécifique qui s'appelle Audacity, pour tout vous dire, des livres qui sont soit choisis par les donneurs de voix eux-mêmes, soit proposés par nos audiolecteurs. Donc nos audiolecteurs, ce sont notre public bénéficiaire qui est inscrit à notre bibliothèque sonore. Ou voilà, en gros, c'est soit à la demande, soit au gré des donneurs de voix.
0: Charlotte, quelque chose à ajouter ?
8: Oui, si tu veux, moi je peux rajouter quelque chose de personnel, parce que j'ai découvert cette bibliothèque sonore à ma retraite. Et avant, j'enregistrais pour ma maman, qui avait de gros problèmes aux yeux. Et tout naturellement, après ma vie professionnelle, je me suis tournée vers cette bibliothèque sonore pour enregistrer des livres. Et tout naturellement aussi, j'ai proposé assez vite une formation au sein de l'ABS pour apprendre aux gens à lire à voix haute devant un micro. Ce qui était tout à fait particulier parce que ce n'est pas du théâtre.
0: Quelle est la différence alors ?
8: La différence, c'est que on a une façon, si tu veux, de parler qui ne doit pas être gueulé comme on peut le gueuler au théâtre. Et encore, les bons acteurs ne gueulent jamais au théâtre. Je me tourne vers Michel, là, qui doit comprendre ça.
9: Hein ?
8: C'est ça. Mais très souvent, non, c'est-à-dire que quand on a une salle quand même avec des spectateurs devant, il faut qu'on puisse t'entendre.
9: Oui, on donne de la voix, mais on gueule pas.
8: Voilà.
0: C'est ça.
8: Voilà. Les personnes qui découvrent un bouquin ont l'impression qu'il faut interpréter les rôles comme au théâtre, alors que c'est il faut le ressentir plus que l'interpréter. Et comme je dis dans la formation, pour que ça reste ludique quand même, par exemple, tu vas assassiner quelqu'un, mais en douceur. En ce sens que, si tu veux, au théâtre, je vais pas le gueuler là au micro parce que je crois que Marc, le technicien, va pas apprécier du tout. Et donc, je vais le dire, je vais te tuer avec un couteau, ça va saigner, il va y avoir du sang partout. Je fais sauter là le vue-mètre, j'ai l'impression. Donc, je fais attention. Et alors que, dans un bouquin, tu vas dire je vais te tuer avec un couteau, tu vas le sentir, il y aura du sang partout. Voilà, tu vois, tu sens un peu la façon dont on peut aborder un texte. Donc il faut ressentir les choses plus que de les interpréter en gueulant.
7: Et puis peut-être, si je peux ajouter quelque chose, l'idée c'est aussi de permettre aux audiolecteurs de qu'eux-mêmes puissent y mettre leur émotion. Et qu'en fait, au théâtre, on livre toute l'émotion dans la prestation, on va dire ça comme ça, alors que ce que l'on recherche quand on enregistre un livre, c'est et de traduire la pensée de l'auteur, mais de la traduire en restant un tout petit peu en retrait pour que justement notre audiolecteur puisse y mettre toute l'émotion qu'il aura envie d'y mettre.
8: Oui, et c'est vrai, elle a raison, Béa. Et puis surtout pour permettre aussi de se faire des images de ce que vous entendez. Parce que si... c'est pour ça qu'il faut que le livre soit lu avec un certain rythme et pas trop vite non plus, pour que vous ayez le temps de vous d'avoir votre imaginaire qui fonctionne. Il y a plein de petites choses comme ça, tu vois, qui font que ça sera un bon lecteur ou un lecteur moyen. Il faut pas annoncer non plus. Quand je fais la formation, je dis toujours à mes élèves, entre guillemets, qu'il faut absolument qu'ils se débarrassent de leur sac à dos scolaire. Mmh. Et ça, on l'a tous en nous. C'est-à-dire que je regarde encore Michel parce que je sais qu'il a été professeur d'anglais, ça m'amuse. Et ce sac à dos scolaire, c'est le maître d'école qui vous demande de lire un texte devant les petits copains qui sont là. Il y a rien de pire que ça. Donc on lit son texte à toute vitesse parce qu'il faut surtout pas laisser d'espace pour que les autres ne se moquent pas, s'emparent du silence pour se moquer de vous. Et donc on annonce et on envoie ça sans le ressentir, sans âme.
7: Et alors Charlotte nous a donné une astuce pour nous débarrasser de ce sac à dos scolaire, c'est de dire dans notre tête, avant de commencer la phrase, « Il était une fois ». Et là, effectivement, si on intègre « Il était une fois », on fait tomber automatiquement notre sac à dos, parce qu'on n'est plus du tout dans le même registre. Et l'astuce aussi, quand on lit pour les autres, c'est véritablement de se mettre à la place de l'autre et de se dire, je suis en train de lire un livre, mais je suis en train de raconter une histoire à l'autre. Et ça change tout. Ça change, oui, ça change tout.
8: Elle a raison, Béa. C'est exactement ça. Moi, je pense tout le temps à ceux qui vont écouter et j'en profite moi-même. Et je veux absolument retenir l'attention de l'autre. Et pour retenir l'attention de l'autre, il n'y a pas mieux que ce « il était une fois ». Et toi, en face, Julien ou Karine, vous êtes là et vous dites « Ah bon ? Et qu'est-ce qui se passe après ?» Tu vois ? Retenir cette attention. Et c'est là le secret d'un bon lecteur.
0: Donc un bon lecteur a une voix, on va dire, neutre pour ne pas perturber, comme on disait tout à l'heure, l'imaginaire de l'audiolecteur.
8: Alors oui et non, tu as raison. Il faut quand même, on a une personnalité dans sa voix et il faut la garder. Hein, tu as des voix. J'ai souvent des personnes qui parlent très vite. Enfin, les jeunes maintenant parlent beaucoup plus vite. Cette génération. Pour moi, c'est pas un problème. J'ai dit, tu parles vite, ça m'est égal. À partir du moment où je comprends tout ce que tu vas dire. Donc ton débit de parole peut être rapide, mais attention, il faut donner aussi du souffle à sa lecture. Donc quand il y a un point, il faut savoir s'arrêter et reprendre une phrase. Tu vois ? Est-ce que si tu débites ton texte à toute vitesse, toi, tu n'as pas le temps d'imaginer et de rentrer dans le livre. Tu es bousculé. Il ne faut pas bousculer. Ça n'a rien à voir avec la rapidité de dire la phrase.
0: Tout à fait.
8: Tu comprends la différence ?
0: Oui, oui, tout à fait.
8: Voilà.
0: Et d'ailleurs, on parlait de sac à dos tout à l'heure scolaire. Quand on fait du théâtre, on a toujours tendance à baisser la voix quand oui. vient le point, alors qu'on apprend au théâtre à toujours
7: tout à fait.
0: Élancer la fin de phrase. Par contre, en lecture, j'imagine qu'on garde cette lecture de baisser la voix.
7: Non plus. Il ne faut pas. C'est un,
8: Baisser la voix, qu'est-ce que tu entends par baisser la voix?
7: Quand on dit on fait tomber la fin de phrase, tu sais, Charlotte, c'est...
0: À l'école, on fait ça.
7: Voilà.
8: Et ah oui.
7: Effectivement, ça fait partie des défauts que l'on essaie de corriger. Mm-hmm. C'est la fin de phrase.
8: Toujours, toujours pour retenir l'attention.
7: La fin de phrase. Mm. La fin de phrase.
0: Oui, voilà.
7: Donc c'est tout à fait, effectivement, différent. Et voilà, donc on a des petites astuces, on a nos dadas, elle est très bien cette lecture, mais voilà, tu fais tomber ta phrase, retiens ta phrase, ton dernier mot de la phrase, retiens-le, voilà. Donc ça, c'est des choses qui viennent petit à petit avec l'expérience. Peut-être dire que dans l'organisation de notre bibliothèque sonore, on a ce que l'on appelle un comité d'écoute qui se réunit une fois par mois et qui est composé de donneurs de voix et d'audiolecteurs. Et on écoute au cours de cette réunion tous les livres qui ont été enregistrés dans le mois. Et c'est un moment qui est très important où justement on va dire, alors la voix est bonne, le son est bon, elle est super cette voix, mais attention, la phrase tombe, ça va trop vite, les mots sont mâchés, on ne comprend pas tout. Et c'est vraiment un moment important où on va travailler, et on va tester, et on va évaluer la qualité de l'enregistrement. Parce que c'est vrai que c'est un des soucis permanents de notre bibliothèque et de l'association nationale, d'avoir véritablement des enregistrements de qualité. Et pour ça, le retour de des audiolecteurs est hyper important, puisque c'est pour eux, c'est pour vous que l'on enregistre.
8: Et ce comité d'écoute, d'ailleurs, est composé de voyants et de non-voyants. Donc ça, c'est aussi très important. Parce qu'on a... quand on travaille, nous, devant notre micro, on ne sait pas trop comment vous allez recevoir le bouquin. Et c'est bien que vous ayez aussi votre parole, votre voix et votre façon de comprendre tout cela.
0: Tout à fait. Donc, l'association, déjà, il y a ce petit comité. Il y a aussi des permanents qui font tourner l'association, qui sont très importants aussi, parce que s'il n'y avait personne pour gérer le fond, ça serait délicat.
7: Effectivement, on a parlé des donneurs de voix, on a parlé des audiolecteurs, et on a également des autres personnes que l'on appelle des donneurs de temps, qui assure une permanence donc dans nos locaux dans le quartier des Minimes, qui accueille les personnes au téléphone et physiquement, et qui assure également tout le travail de gravage des enregistrements, parce qu'on a des enregistrements qui sont gravés sur CD ou qui effectivement vont le mettre en ligne, ou en tout cas en forme, pour le remonter au serveur, et qui assure la gestion, effectivement, de la bibliothèque locale.
0: Et donc, l'association est ouverte que quelques après-midi par semaine, je crois.
7: Oui, c'est ça. C'est ça. Alors, elle est ouverte de mémoire le lundi après-midi, le mercredi après-midi, et le vendredi, je crois. Et le samedi matin également.
0: J'avais trouvé ça aussi sur...
7: Ok, sous toute réserve.
0: Sous toute réserve.
7: Oui.
0: Donc, si les gens ont besoin de... que l'on lise un livre pour eux, ils viennent dans l'association, dans les locaux, ils vous envoient l'ouvrage par la poste?
7: Alors, on a les personnes qui s'adressent à la bibliothèque sonore s'inscrivent. Donc en fait, ce sont les inscrits de la bibliothèque sonore qui peuvent nous demander l'enregistrement de tel ou tel ouvrage. Donc pour cela, eh bien, on fait un appel à l'ensemble des donneurs de voix pour, voilà, est-ce qu'il y en a un qui est intéressé ou qui est disponible pour enregistrer. Et c'est soit aux donneurs de voix à se procurer l'ouvrage, mais il se peut aussi que l'audiolecteur ait cet ouvrage en main et nous le mette à disposition, donc le temps que l'on puisse enregistrer.
0: Et après, le choix de la personne, c'est par disponibilité, ou je ne sais pas, par exemple, la personne vous dit « Oh, j'aimerais bien que mon livre soit lu par une voix plutôt masculine ou plutôt féminine. » Parce que je sais que, et je pense que les bibliothèques sonores sont plutôt avec des voix féminines.
7: Alors, je crois que c'est assez équilibré ici.
0: Ah bon ?
7: Il me semble. Ou en tout cas, c'est peut-être 60% voix féminine, 40% hommes. Mais il me semble que c'est assez équilibré. Alors, effectivement, ce qui n'est pas d'usage, c'est qu'un audiolecteur demande que son livre soit lu par telle ou telle personne ou par tel ou tel type de voix. Puisque nous enregistrons les livres indépendamment de, du fait qu'il s'agit d'un auteur fille ou d'un auteur homme. Voilà, donc peu importe. Vous voyez, je vous disais, je vous parlais de Magie de chère fille, j'ai enregistré effectivement son dernier livre. Voilà, ça n'a pas posé de problème.
0: Il est vrai que vous n'avez pas tout à fait la voix de Magie
7: de chère fille. Non.
0: Pas tout à fait.
7: Non.
0: Il faudrait se forcer pour trouver des ressources.
7: Voilà. Et je me chanterai. Je ne tenterai pas de chanter, non.
0: Ah bon?
2: Quoique. Tu aurais une jolie voix.
7: C'est vrai. Ah oui, c'est vrai que il peut nous arriver de chanter aussi dans le livre quand c'est facultatif, mais on peut chantonner parfois si la lecture le nécessite.
0: Du coup, on n'a pas dit combien il y avait de donneurs de voix sur Toulouse, notamment.
7: Il y a une quarantaine de donneurs de voix, à peu près.
0: Donc, quand vous recevez un ouvrage, vous envoyez par exemple un mail ou quelque chose comme ça, et puis celui qui est disponible.
7: Voilà, tout à fait.
0: Et tout le monde vient dans votre lire le livre dans votre avec votre dispositif de micro ou... Parce qu'à une époque, alors je dis ça parce que à une époque on avait des livres enregistrés, alors qui n'étaient pas du tout forcément de votre ressort, hein, qui étaient d'assez piètre qualité. Oui. En fait, c'était des gens qui enregistraient plus ou moins leur voix avec un petit magnétophone. À la maison, on entendait le bruit des enfants, le bruit des oiseaux, les cloches, les coqs. Et justement, ils n'avaient pas eu la formation de Charlotte.
7: Oui, voilà. Alors, on va dire que pour assurer une qualité optimale de nos enregistrements, on a trois outils. On a l'outil Charlotte.
2: C'est bien, je suis ravie.
7: Voilà. On a l'outil Charlotte.
0: Donc d'habitude, ça se met sur la tête ou dans l'estomac, mais là, c'est...
2: Un peu couteau suisse aussi.
7: Voilà. On a la formation, effectivement, que nous dispense Charlotte, qui est la lecture à haute voix. Ensuite, nous avons une formation technique sur... Alors, on a parlé d'Audacity, donc, qui est vraiment le logiciel que tous les donneurs de voix de toute l'association utilisent. Et donc, on a une formation technique sur... voilà. Et ensuite, le troisième outil, c'est la charte. Alors, la charte, ça, c'est véritablement les attendus en termes de qualité. Donc, pas de bruit périphérique. Oui, pardon, je vous ai pas dit peut-être, mais tous les enregistrements des donneurs de voix sont faits chez nous, à domicile.
0: Oui, voilà.
7: Voilà. Donc, effectivement...
0: Chez vous, à l'association ?
7: Non, chez nous, chez à nous. Notre domicile.
5: Ah, d'accord.
7: Voilà, donc, effectivement, on évite d'avoir les fenêtres ouvertes au printemps, parce que sinon, on entend les oiseaux. Moi, à titre personnel, j'habite dans un village avec une cloche qui sonne. Donc, je m'arrête quand les 12 coups de midi sonnent, j'arrête. Ou alors, effectivement, je peux continuer et je gomme ensuite avec l'outil qui le permet. Donc voilà, donc on a aussi, là, pour le coup, des outils techniques qui nous permettent aussi de nettoyer nos enregistrements. Mais voilà, on a quelques garanties.
2: Oui, moi j'ai une petite anecdote aussi avec ça, parce que moi j'enregistre dans un petit salon, et ce salon comporte une cheminée. Et j'adore avoir mon feu de cheminée, l'hiver surtout. Ben, oui, effectivement l'hiver. Hein. et je suis tellement habituée au craquement du bois, que quand j'enregistre, dès que j'ai le moindre bruit qui vient de la cheminée, je m'arrête, et je reprends ma phrase après. Voilà.
0: Oui, c'est ça, parce que moi j'ai quelques enregistrements, quelques pépites. Je ne vous ferai pas l'affront de vous faire écouter, mais c'est.
2: C'est folklorique.
0: C'est folklorique, voilà, je cherchais le bon mot. Je crois que Julien rigole, mais je crois qu'il sait de quoi je parle, n'est-ce pas Julien?
5: Précisément non, je ne sais pas, mais...
0: Bah, je ne sais pas, tu avais quelques exemples
5: Oui, non, mais après oui, bah là, encore récemment, j'en ai récupéré un de livre audio, effectivement, on entend carrément de la musique en fond, enfin, c'est... Ah, ouais. Quelqu'un dans la maison qui écoute de la musique à côté, On l'entend quand on l'écoute au casque, mais on l'entend.
2: C'est-à-dire qu'autrefois, avec les cassettes, on ne pouvait pas faire, pas faire de montage.
5: Ouais, là,
2: aujourd'hui, avec Audacity, par exemple, avec ce logiciel, on peut faire des montages, donc on n'accepte absolument plus le moindre parasite.
7: Et on fait même la chasse à nos respirations un peu trop fortes.
2: Oui, aussi.
7: Au bruit de bouche, enfin voilà. Donc on est assez exigeant sur la qualité sonore de nos enregistrements.
2: C'est vrai.
0: Et donc, on a parlé de la qualité sonore et aussi donc de la qualité de la lecture, puisque Julien aussi, tu as eu quelques expériences sur des livres dont la voix ne correspondait pas du tout.
5: Oui, des fois, ça arrive que quand on lit un truc un peu horrifique ou quoi, et que le lecteur lit ça comme un conte pour enfants, c'est un peu... c'est une expérience, on va dire.
2: Ouais, ça, c'est redoutable, ça.
5: C'est... Ouais.
0: Ouais. Auriez-vous quelque chose à rajouter, à nous dire encore?
2: Ce n'est le fait de d'avoir fait ta connaissance alors que je t'ai vue sur une scène de théâtre, parce que toi aussi tu as une très jolie voix et tu fais j'ai découvert tes talents de comédienne.
7: Et puis peut-être pour ajouter, vous êtes les bienvenus à notre bibliothèque sonore. Et on sera ravis de vous accueillir et puis en espérant que vous partagerez notre goût pour la lecture et que les enregistrements que l'on vous propose vous seront agréables.
0: C'est gentil, merci.
5: C'est gentil, avec plaisir.
0: On peut peut-être donner les coordonnées, vous les avez, ou je peux le faire?
7: Alors, la Bibliothèque Sonore de Toulouse, c'est dans le quartier des Minimes, c'est au 5 rue Marc Arcis, c'est au métro soit Barrière de Paris, soit Minimes, Claude Nougaro. Et les permanences sont le lundi après-midi, mercredi après-midi, vendredi après-midi et samedi matin. Un numéro de téléphone?
0: Oui, 05 61 47 34 94. 05 61 47 34 94. Moi, je voulais juste revenir quand même avec tout ça sur un peu le droit d'auteur, vite fait.
7: Oui.
0: Parce que ça pourrait passer pour des copies illégales, sauf qu'il faut savoir que les personnes en situation de handicap doivent fournir leur carte d'invalidité et qui prouve donc leur état d'être empêché de lire, ce qui nous permet, selon la loi, d'avoir une exception au droit d'auteur. Mmh.
7: Tout à fait, effectivement, et l'association donc est exemptée de ce droit d'auteur, et si vous avez effectivement la chance de venir dans notre bibliothèque, vous remarquerez que dans nos fichiers, il y a un fichier 2 qui comporte ce que l'on appelle une annonce légale, qui est justement cette annonce qui nous permet de faire valoir cette exemption au droit d'auteur, et également un codage, qui est un codage DAISY, alors là je vous parle un petit peu jargon, mais qui nous permet également de pouvoir en bénéficier. Nous essayons aussi, pour renforcer le lien entre les donneurs de voix et nos audiolecteurs, d'organiser des rencontres d'auteurs. Alors ces rencontres d'auteurs sont ouvertes à tout le public, vous êtes les bienvenus. Et vous trouverez d'ailleurs nos agendas dans la version audio de Ville pour tous, que nous avons le plaisir d'enregistrer déjà depuis quelque temps. Merci à vous de nous avoir accueillis et de nous avoir donné l'opportunité de parler de notre jolie bibliothèque.
2: Merci Karine.
5: On va passer à un peu de musique et c'est toi qui vas nous la présenter cette fois, Karine.
0: Oui. Eh bien... Je vais avoir l'honneur de demander à Charlotte de nous lire un petit texte et je vous parle du morceau après.
2: De mon temps. De mon temps. Quand mon père dit, et voilà comment on faisait de mon temps. Je voudrais dire, et alors, qu'est-ce qu'elle t'a rapporté, ta manière de faire,
8: La bonne manière, la seule, la vraie. Je regarde la manière dont mon père se tient voûté et je voudrais lui mettre la main sur l'épaule et lui dire « Là, papa, redresse-toi et remplis tes poumons d'air. » Mais il prend mon attention pour une critique et il a horreur d'être critiqué. Il croit que je ne l'aime pas. Mais je l'aime, lui qui a tout fait si bien de son temps, si brillant, de sa manière si brillante. Je lui pardonne parce que, selon moi, il tient ses manières de sa mère, qu'il se rappelle comme une femme parfaite, alors qu'en fait, c'était un tyran. Toutefois, comment pardonner à son père, mais pas à ses parents, sans doute aussi misérables que leurs parents avant eux, tous pris dans le même filet d'un mal générationnel? Je crois sincèrement qu'il ne se rappelle rien de ce filet. En lieu de ça, il se rappelle les sapins de Noël et les petits visages émerveillés de leurs enfants chéris, qu'ils adorent, et qui eux-mêmes ne se rappelleront rien jusqu'à ce que soudain ils se rappellent quand ils ont déjà un demi-siècle.
0: Eh bien, merci Charlotte pour ce petit texte. Ce texte a été écrit par John Bayes. Il fait partie d'un recueil qu'elle a récemment sorti et qui a été très récemment traduit d'ailleurs. Alors, on n'a pas justement encore la version audio de ses poèmes. Donc, elle disait bien dans son dernière interview que j'ai écoutée qu'elle faisait la différence entre les textes écrits pour être des poèmes et les textes écrits à destination de chansons. Voilà, parce que vous n'êtes pas sans savoir, j'espère, que John Bayes chante.
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0: Donc je vous laisse écouter Blue Sky.

0: Donc c'était Blue Sky, une chanson que j'ai choisie de John Baez, une chanson bien dynamique et bien positive, qui est en contraste avec son vécu et toutes les causes qu'elle a défendues ou contre lesquelles elle s'est battue, on pourrait dire. Et juste pour dire que j'ai aussi choisi de la mettre dans cette émission parce qu'elle nous a révélé il n'y a pas très longtemps être malade et souffrir d'une dissociation de personnalité. Et avec beaucoup d'humour, elle nous dit qu'il n'y a pas moins de 50 personnages qui sont dans sa tête. Et qu'elle s'est sortie de ça en faisant un repas de famille, comme elle a dit. Donc voilà, elle est soignée actuellement pour ça. Et bon, voilà, elle a arrêté donc de chanter, de faire ses tournées mondiales qui étaient très fatigantes. Il faut vous dire au bas mot que John Baez vient de fêter ses 85 ans. 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
0: Alors donc, Sofiane vient de rejoindre l'équipe. On va voir, on va peut-être le prendre en otage.
5: Non, mais pas ça.
6: Que... J'ai quelqu'un qui vient me chercher, j'ai de la chance. Je suis Marco, il a l'air costaud à côté.
0: Voilà. Je disais ça, que peut-être, si ça te fait plaisir, tu peux revenir.
6: Oui, je reviendrai.
0: Voilà.
6: I'll be back.
0: Mais aujourd'hui, tu vas nous parler de remplir des formulaires.
6: Pas celui des impôts, hein. Du coup, j'ai pas essayé.
0: T'as pas essayé ?
6: Non.
0: On va pouvoir essayer.
6: Je veux pas tenter le coup. Eh bien oui, je voulais vous parler d'une façon de remplir des formulaires. Vous savez, quand on ne voit pas, enfin quand on est déficient visuel, c'est le challenge qu'on rencontre très souvent. Alors, même quand on s'y connaît en technologie, bah, le problème est là. Si le formulaire, il est inaccessible, un formulaire PDF, par exemple, eh bien, on est là, on ne peut rien faire. Parce qu'il n'y a rien pour écrire, il faut demander à quelqu'un.
0: On va préciser inaccessible, parce que la voix ne peut pas le lire.
6: C'est
0: le
6: ça.
0: Lecteur d'écran ne peut pas le lire à haute voix ou en braille.
6: Et on ne peut pas s'y déplacer, on ne peut rien faire pour accéder au champ d'édition. Et c'est ici que l'intelligence artificielle, du coup, dont on parle tout le temps, elle va rentrer en scène. Parce que finalement, on a trouvé le moyen, enfin on n'a pas trouvé, mais on s'est demandé, tiens, peut-être qu'elle peut le faire pour nous, finalement. Donc j'ai fait le test, Karine aussi d'ailleurs a fait le test.
0: Sur mobile, moi je l'ai fait.
6: Et du coup, il suffit de, c'est très simple, on lui envoie le fameux formulaire inaccessible, qui ne fonctionne pas, qu'on ne peut pas remplir, et là on parle à l'intelligence artificielle, comme si c'était un pote, comme si c'était un ami, un assistant personnel. On lui dit, voilà, ce formulaire, mais il faut être bien précis dans le prompt, c'est-à-dire vraiment lui dire... on est non-voyant, et lui dire pourquoi on ne peut pas remplir ce formulaire, pour qu'il ait un max d'infos. Et voilà, je suis non-voyant, ces champs, ce formulaire n'est pas édicté, je ne peux rien faire avec ça, est-ce que tu peux me le remplir ? L'intelligence artificielle donc, va scanner, examiner ce document, dire oui, j'ai identifié tel champ, donc maintenant, il vous donne la liste, et vous, n'avez plus qu'à répondre à des questions que l'intelligence artificielle vous pose. Et il fait ça pour vous et finit par vous générer un document identique ou très approchant avec les champs bien remplis. Alors bien précisé, c'est toujours pareil, quand on ne voit pas l'intelligence artificielle, on sait très bien que ça raconte de temps en temps quelques bêtises. Donc bien du préciser aussi dans la façon dont on l'instruit, eh bien est-ce que tu peux vérifier le boulot que tu as fait ? Enfin, en gros, on lui demande de vérifier ce qu'il a fait. On ne lui fait pas confiance. Et ça peut apporter des résultats supplémentaires parce qu'il vous redit écoutez, il n'y a aucun champ. Ou alors, au contraire, elle peut vous dire effectivement, j'ai oublié un champ, je le remplis de suite avec l'info que vous allez me donner. Voilà, donc c'est vraiment un bon moyen de le faire. Alors, ça marche. Moi, j'ai essayé avec l'intelligence Claude de Anthropic, mais ça marche également avec GPT, avec ChatGPT ou avec n'importe quelle autre intelligence artificielle, je suppose. Voilà, c'est tout. Et ça marche aussi via la, ça peut marcher via l'application, hein. On parle de PC, effectivement, mais vous pouvez envoyer tout à fait votre formulaire via votre téléphone, dans la partie fichier, ajouter du contexte. Et c'est pareil.
0: Alors, je vais être un petit peu plus précise. Alors, effectivement, on peut le faire sur mobile. Ça marche très bien. Je l'ai fait moi-même. Je l'ai fait sur... justement, je l'ai fait sur mon dossier que l'on doit renvoyer tous les ans au département pour déclarer nos revenus. Parce que ben, faut savoir si on touche trop par notre travail. Évidemment, on n'a pas cette compensation du handicap dont je parlais tout à l'heure. Ça a très bien marché. En plus, j'ai essayé de le piéger, c'est-à-dire je lui ai envoyé un formulaire déjà rempli de l'année dernière, en fait, que j'avais dans mes fichiers. Et il a tout à fait, il m'a dit, bah, non, mais je peux rien remplir de plus. Et je lui ai dit, t'es sûr? Il m'a dit, ah si, il y a quand même des champs. Alors, parce que lui, il a vu qu'effectivement, il y avait le nom, le prénom, la signature, il s'est dit, c'est bon.
6: L'année n'était pas la bonne, je vous...
0: Mais en fait, j'avais des champs dont je n'avais pas besoin et qui avait été laissé libre, justement. Donc, il m'a dit, ah oui, quand même, ce que tu dis, tu vois, qu'il peut quand même vérifier par une deuxième lecture que, en fait, s'il manque bien une case à cocher, il y avait des cases que je n'avais pas cochées puisque je n'avais pas besoin, du style, est-ce que vous faites vos droits à la retraite cette année bah, c'était non, mais voilà. La case n'avait pas été cochée, donc il l'a vu. Et c'est vraiment, c'est super, parce que cocher une case, ben, croyez-moi, c'est quand même sportif quand on voit pas bien.
6: Bah surtout quand elle n'est pas identifiée comme telle. Donc
0: c'est ça, c'est ça. Alors la précision aussi que je voulais rapporter, on parle, nous, de fichier PDF qu'on lui donne, c'est-à-dire on va lui mettre une pièce jointe, quoi, on va dire. Mais tu me disais aussi que ça marchait sur des champs directement sur un site internet.
6: Exactement, ça je l'ai testé sur PC, c'est-à-dire on a un formulaire, en gros dans mon contexte c'était un formulaire de réservation, on m'envoie une adresse internet, je clique dessus, j'arrive sur le formulaire sur le site, et je m'aperçois que les champs, là aussi, alors là ils sont là, les champs, mais par contre il n'y a rien écrit à côté du champ qui me dit ce que c'est. En gros on entend édition, c'est ce que dit le lecteur d'écran quand tu le dis, en gros on me dit tu peux écrire, mais on ne me dit pas ce que je dois y mettre. Et c'est frustrant, on est obligé de demander là aussi à quelqu'un, c'est un tableau, et on pourrait mettre n'importe quoi dans le mauvais champ. Alors ici, avec Claude, j'ai testé avec Claude, je pense que ça marche aussi avec les autres, via le PC, on peut demander à Claude, via une extension Chrome, en l'occurrence le navigateur Chrome qu'on va installer, via cette extension, on va demander à Claude de remplir ça pour nous. En gros, il prend le contrôle, si on veut, on ne voit pas l'ordinateur bouger quand même, hein, mais il prend l'URL, l'adresse en question, et il va identifier, pareil que pour le formulaire de tout à l'heure, et là, il va bien remplir ça sur Internet, et il peut même valider pour vous, quand on estime que ça suffit. Alors, à chaque fois, vous avez des demandes d'autorisation, quand même. Hein. Il vous dit, approuvez-vous le fait que voilà, Claude fasse ça à votre place, cliquez, validez, etc. Vous approuvez, c'est plus ou moins, quand on connaît un peu le navigateur, c'est plus ou moins gérable. J'ai fini par comprendre comment ça marchait, mais c'est une petite fenêtre qui était un peu cachée pour lui parler. Mais c'est tout à fait faisable. Et à la fin du formulaire, pareil, vous lui demandez, bah, t'es sûr de ce que t'as fait? Est-ce que c'est bon? Est-ce que tu peux, j'ai même poussé le truc en lui disant, bon, bah, est-ce que tu peux regarder toi-même le fichier? Donc il a déclenché un outil qui lui a permis de regarder, je ne sais pas comment ça marche. Et il m'a dit, oui, effectivement, ça a l'air bon. Il n'y a qu'une chose qu'il ne voulait pas changer, dans mon cas, c'est la civilité. On ne sait pas pourquoi. Voilà. Et il a fini par le faire, il a cliqué pour moi, et du coup, bah, j'avais regardé après, effectivement, il était validé, je ne pouvais plus en fait, retourner en arrière, puisqu'il avait été confirmé. Voilà. Il faut bien être conscient qu'on envoie aussi des infos perso là-dedans. Il faut avoir envie de le faire. Il faut être conscient qu'il y a une histoire de sécurité là-dedans. Mais à partir de là, moi, personnellement, je pars du principe que si ça peut m'aider à être autonome, ben, je lui envoie toutes les infos qu'il veut et on verra bien.
0: Alors, ben, je fais encore quelques petites précisions. Sur Claude, notamment, Anthropic avait quand même décidé d'avoir une espèce d'éthique. Et il y a dans les paramétrages quelque chose où tu peux dire qu'il ne doit pas retenir les informations pour entraîner l'IA. Okay. Donc, Bon, on va dire c'est des clauses que tu fais, des paramètres que tu mets.
6: Oui, oui, tout
0: bon,
6: tout
0: après, je peux rien contre le fait. Il y a des gens qui te disent, oui, mais même si je désactive ceci ou cela, ouais. L'entreprise ne se gêne pas pour... Alors là, bon, ben, contre ça, j'ai aucun argument à opposer, effectivement. Et après, il faut savoir aussi, pour Claude, il a 3 niveaux d'intelligence, si on peut dire, hein. Donc nous on utilise, enfin en tout cas moi j'ai utilisé l'appli Sonnet, S-O-N-N-E-T, qui est on va dire l'intelligence moyenne, c'est-à-dire qu'il va pas faire quelque chose trop rapidement, il va quand même appeler plusieurs outils. Tu disais que tu savais pas comment ça marchait. En fait Claude fonctionne par petits modules et il va appeler tel ou tel outil. Donc effectivement quand tu auras l'outil pour remplir, ben il va remplir ou faire des petites étiquettes. Moi j'ai essayé d'effacer le formulaire pour voir. Donc il a généré des petits rectangles blancs, tu vois, pour cacher le nom. Et elle m'a dit ah c'est mal caché, je vais le refaire.
6: Ouais je vois. Ouais.
0: Donc il le fait en plusieurs étapes parce que ben on le sait tous.
6: Déclenche l'outil dont il a besoin au moment donné.
0: Voilà. Ouais. L'IA prend beaucoup de place donc pour que ça prenne moins de place, moins de temps, peut-être moins de ressources aussi, ouais. Il va, au fur et à mesure, aller chercher dans sa boîte d'outils, soit il va chercher ben, l'outil écriture, si tu veux, pour te le faire court, soit l'outil vérificateur.
6: D'accord, ok.
0: Voilà, et pendant qu'il a l'outil vérificateur dans ta mémoire, il n'aura pas l'autre.
6: Et l'avantage de ça, c'est qu'on peut le laisser travailler et faire autre chose à côté.
0: Voilà. Et donc, il y a la version au-dessus pour les chercheurs. Alors, ça va mettre beaucoup de temps, beaucoup de ressources. Par contre, bon, au-dessus de son nez, je ne suis pas sûre qu'on en ait vraiment besoin. Et par contre, il y a aussi un niveau inférieur à son nez où il va faire très vite, mais c'est pour du traitement de masse. Et là, il y aura plus d'erreurs potentiellement. Donc, Sonnet, il a vraiment la version intermédiaire qui est très bien pour ce genre d'exercice pour lui. Quoi.
6: Là, c'est moi qui vais apporter une petite précision. C'est qu'effectivement, plus ça consomme, c'est-à-dire que ça peut être payant. Au bout d'un moment, l'abonnement gratuit ne suffira pas. En fonction des outils qu'il utilise, il faut être conscient du fait qu'à un moment donné, ça m'est arrivé. Oui, il m'a dit, bon, l'utilisation d'outils de Claude est limitée, continuez. En gros, il voulait que je paye. Donc, j'ai pris l'abonnement et là, on a la limitation qui s'ouvre. C'est pas illimité, mais on a beaucoup plus de possibilités parce que plus on va lui demander de choses, plus il va déclencher des outils, comme disait Karine. Donc, du coup, ça coûte des sous d'utiliser des outils.
0: Et des sous, alors il faut savoir quand même que c'est pas exagéré hein, parce que les 20 euros qu'on demande par mois, l'abonnement est loin, très loin de couvrir. Les entreprises font ça pour l'instant à perte.
6: Si ça peut nous aider pour l'autonomie, bon, ça peut valoir le coup de prendre ça, c'est sans engagement, puis on s'arrête quand on n'en a plus besoin en fait.
0: Et tout à fait. Donc on va faire le challenge de la feuille d'impôt cette année.
6: Ouais, alors je ne vais pas le faire, je vais vous laisser faire avant.
0: Quoi, tu ne vas pas déclarer tes impôts?
6: Si, mais je n'ai pas envie qu'il m'en rajoute, si tu veux, parce que Claude a fait une bêtise.
0: Ah
3: alors. Après, voilà. Vraiment super tout ça, tout ce qu'on peut faire maintenant avec les IA, mais il ne faut pas que ça empêche les développeurs de rendre eux-mêmes directement leur formulaire accessible. Quoi.
6: Je suis
3: d'accord. Il y a un moment, il y a une loi. Quoi. Bon, il va peut-être falloir la rappeler à certaines personnes, on va dire. Mais en tout cas, ouais, c'est vrai que c'est top, ça donne envie de tester. Après, moi, je suis... pour le coup, je suis pas aussi confiant que toi, je pense, par rapport aux données. Enfin, j'aurais tendance à faire attention, pas faire remplir non plus des formulaires un peu trop perso, on va dire. Mais pour certaines, comme tu dis, pour une réservation ou quoi, à la limite,
6: tout
3: bon.
6: Fait, ouais.
3: De toute façon,
0: ouais, mais tu donnes quand même ton adresse.
3: Ouais, mais ça, à la limite, tu la donnes partout, l'adresse et le téléphone. Maintenant, je suis sûr qu'elle est sur le dark web, la mienne, depuis je sais pas combien de temps. Enfin, voilà. De toute façon, les sites officiels gouvernementaux se sont piratés tous les jours maintenant.
6: Régulièrement
3: donc,
6: et en France.
3: Nos données, elles circulent, faut pas croire. Mais
6: on est les champions en France.
3: Mais bon, après, voilà. Après,
6: et avec les IA locales qui arrivent, ça aussi, ça pourrait être.
3: J'irais
6: retourner tout ça sur nos machines. Bon, il faut des machines un peu puissantes, mais ça vient petit à petit. Donc
3: Mais j'irai peut-être pas jusqu'à lui faire remplir ma feuille d'impôt, effectivement, pour l'instant. Quoi.
6: Ouais.
0: Voilà. Mais c'est quoi la différence?
3: La différence, c'est que là, tu donnes en plus éventuellement tes comptes, tes machins, enfin, voilà quoi.
0: Tu donnes tes revenus.
3: Ouais, éventuellement, ouais. Et peut-être quelques données supplémentaires que tu donnes pas forcément à Amazon, quoi.
0: Ah, oui. T'as peur qu'Amazon vienne...
6: Chez toi, te dire que t'as pas assez acheté pour...
3: Non, c'est pas ça. C'est juste, j'ai pas besoin de en plus, donner l'état de mes comptes en banque à n'importe qui.
0: Très bien, très bien. Ben moi, ça me tente d'essayer.
3: Ouais, bah écoute. Après, voilà.
0: Je vous parlerai de mon aventure.
3: Ça marche.
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0: C'était Moses Youfi Trio, extrait de leur dernier album en date. Le morceau s'appelle Push et on est sur du jazz un peu moderne, on va dire.
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2: Donc, bonjour.
6: Bonjour Karine.
2: Donc, nous allons parler du projet de la nouvelle galerie tactile du musée des abattoirs. Vous pouvez nous en dire un petit peu plus, peut-être ? Et peut-être vous présenter aussi.
6: Oui, bien sûr. Donc, moi, je suis Laurence Darré-Grand. Je m'occupe du pôle des publics au musée des abattoirs à Toulouse. Et nous avons inauguré en février une galerie tactile qui est un projet assez unique qui représente quatre œuvres importantes de la collection tant sur la partie art moderne que sur la partie art contemporain. Donc il y a une œuvre de Yayoi Kusama, de François Morlet, il y a une œuvre de Tapies et une œuvre de Louise Nevelson. Et on a choisi autant d'hommes que de femmes. Et ce qui est très important, c'est que ces œuvres ont été choisies par un collectif de personnes non-voyantes. Ce n'est pas nous qui avons décidé du choix de ces œuvres, mais c'est elles qui ont proposé, parmi un panel de la collection, elles ont dit, ben voilà, nous, ces œuvres-là, elles nous parlent, elles nous émeuvent. Et à partir de là, une fois qu'elles ont eu fait la sélection, collégialement, on a travaillé avec un plasticien tactile.
2: Ça, c'est chouette, hein.
6: Xavio Zano Martinez, qui avait déjà fait des œuvres tactiles

0: qui a une double lecture avec, voilà, qui explique le projet, le contexte. Donc on est très très fiers au musée de ce projet collégial qu'on a fait avec l'Institut des jeunes aveugles, l'IGA, qui est partenaire depuis très longtemps, depuis plus de 15 ans au musée, c'est-à-dire que toutes les semaines, on a des personnes, des jeunes adultes et des enfants et des adolescents non-voyants ou malvoyants qui viennent faire des ateliers au musée. Et c'est à partir de ce lien très fort que nous avons avec l'IGA que nous avons imaginé une maquette tactile aussi du rideau de Picasso que l'on sort quand on a le rideau tactile qui est quand on a le rideau de Picasso qui est exposé. Et ça remonte même, si je veux, ça, c'est, le rideau tactile, on l'a inauguré juste avant le Covid. Et si je remonte à l'inauguration du musée, donc en 2000, on avait déjà deux maquettes tactiles du bâtiment.
1: Tout à fait. Ça, je l'ai connu.
0: Vous voyez, c'est déjà, voilà, c'est déjà une implication que l'on a depuis longtemps. Donc, on a commencé en 2000 avec les deux maquettes tactiles du musée, puis le rideau tactile, qui est un énorme morceau,
1: oui,
0: qui est un peu, voilà, qu'on voulait donner, partager avec les personnes malvoyantes et non-voyantes. Et là, en février, c'est quatre œuvres tactiles.
1: Mais ce rideau tactile, je crois qu'il est amené un peu à voyager, non? Ou c'est toujours au musée des abattoirs?
0: Non, il est toujours là. C'est-à-dire qu'on ne peut pas, pour des raisons de conservation préventive, exposer en permanence le rideau tactile, le rideau Picasso, pour le protéger.
1: D'accord.
0: Et donc, on ne sort la table tactile du rideau que quand il y a le rideau qui est exposé.
1: Bien sûr.
0: Sinon, ça n'a pas de sens. Voilà.
1: Bien sûr, bien
0: donc,
1: sûr.
0: Voilà, on en est là. Mais on est très fiers de cette approche collective envers la communauté des personnes non-voyantes. Et surtout qu'on les fait ensemble collégialement. On
1: oui.
0: était un groupe de 6 personnes. Et on a vraiment pris le temps d'échanger, de leur parler des œuvres qu'elles avaient choisies, de voir comment ça pouvait susciter de l'émotion.
1: Alors
0: et on se raconte que même pour les personnes voyantes, c'est très intéressant aussi.
1: Ah oui, pour les personnes qui viennent et qui regardent, en fait, ou alors les personnes... Moi, on m'a souvent dit, les personnes voyantes m'ont souvent dit, ou avoué même, que ça les démange des fois de toucher dans les musées des certaines
0: bien
1: sculptures
0: sûr.
1: Ou installations.
0: Bien sûr, ça répond à une frustration, oui, c'est certain.
1: Voilà.
0: Alors, les scolaires adorent les maquettes tactiles, parce que ça leur permet... Déjà, la maquette du musée, ben, elle explique bien le plan basilical des abattoirs, ça explique bien la genèse du projet. Ben, le rideau de Picasso, la maquette tactile, permet d'appréhender les personnages différemment qui composent le rideau, l'Arlequin, le Minotaure. Et ces quatre maquettes tactiles redonnent aussi à voir des œuvres que l'on connaît bien, qui sont des œuvres stars de la collection.
1: Par rapport à la reproduction des œuvres, vous n'avez aucun souci? Puisque c'est une reproduction, c'est-à-dire, finalement.
0: C'est une reproduction en 3D menée par Xanou Martinez, qui est quand même un spécialiste des œuvres tactiles. D'ailleurs, quand on a inauguré la galerie tactile, en même temps, on a fait une exposition d'une dizaine d'œuvres tactiles à la Galerie des Publics, qui était faite par Xanou Martinez.
1: D'accord.
0: Donc, il y avait la Joconde, enfin, il y avait beaucoup d'œuvres tactiles qu'il avait déjà exposées auparavant. Hein. Mais voilà, ça c'était très très intéressant. Et oui, on a eu des difficultés sur l'œuvre de Tapiès. Il fallait rendre la sensorialité du sable qu'il y a sur l'œuvre originelle. Les ballons de Kusama, qui sont des ballons avec des pois blancs et sur un fond rouge, il fallait qu'on puisse aussi rendre la monumentalité de ces ballons. C'est une installation. Sur l'œuvre de Morlaix, qui est un tableau blanc avec du bois posé dessus, il fallait qu'on puisse rendre la sensualité du bois. Enfin, à chaque œuvre, il y a une...
1: Voilà,
0: on
1: oui.
0: a essayé ensemble, avec les personnes non-voyantes, de devoir s'approcher au plus juste de la création de l'œuvre.
1: Très bien.

0: nos musées qui sont dans nos collections et qui sont voilà, des œuvres patrimoniales, donc il n'y a pas eu de problème. Non,
1: oui, voilà. C'était un peu le sens donc, de ma question.
0: Oui, c'est sûr. C'est un projet dont on est très fiers ici.
1: Parce ben j'imagine, parce que 2 ans de travail, ouais. C'est quand même pas rien.
0: Ouais.
1: Et ça, vous accueillez d'autres...
0: Ça dit notre implication.
1: Vous accueillez peut-être d'autres publics spécifiques, à part les personnes en situation de déficience visuelle.
0: Ah oui, vous savez, on est très très impliqués sur la communauté sourde. Donc on a, chaque année, enfin, on a beaucoup de spectacles en langue des signes. Pour la nuit des musées, là, le 23 mai, je vous invite tous à venir parce qu'il y aura et les spectacles en langue des signes et la galerie tactile à découvrir. Donc c'est ouvert et gratuit à tous. On travaille beaucoup avec la communauté sourde. Toutes nos expositions, il y a une vidéo en langue des signes qui accueille le public. On a des visites en langue des signes. On travaille avec la compagnie des signes pour les spectacles en langue des signes. Voilà, on est très en septembre. On prépare une semaine avec Signo où on va accueillir plus de 300 personnes et aussi un marché de créateurs, créatrices sourdes. Et après, on travaille beaucoup sur le handicap mental. On a 17 conventions avec des structures hospitalières. Ça peut aller des jeunes filles anorexiques, de Purpan, jusqu'à toutes les pathologies... de la fragilité mentale. On travaille avec Marie-Louise pour les autistes, avec l'hôpital La Grave, avec le CATTP, les Troen. Voilà, on est très très impliqués sur l'accessibilité.
1: Malgré le mauvais traitement que l'on fait un peu à la culture dans notre pays, c'est bien, vous en
0: bien
1: mettez
0: sûr,
1: un peu partout. C'est beau.
0: on essaye vraiment de garder cette dimension accessible, ouvert à tous pour que ce musée, qui est un musée national, puisse être le musée de tous.
1: Oui, mais c'est beau de glisser comme ça des petits bouts de culture dans
0: vous savez,
1: des endroits.
0: On est aussi le seul musée qui a un char à la Pride. Donc, ça fait plusieurs années que les abattoirs, on est très impliqués aussi sur la culture, l'inclusivité et le partenariat avec la communauté Pride, la communauté LGBTQIA+. Donc, c'est très important aussi pour nous.
1: Est-ce que vous auriez quelque chose à rajouter à part à nous inviter à venir?
0: Ben voilà, venez, parce que c'est quand même extraordinaire de découvrir cette galerie tactile.
1: Est-ce qu'il faut faire une réservation ou quelque chose comme ça?
0: Non, pas du tout, c'est accessible et c'est ouvert à tous et c'est en permanence.
1: Et oui, on va donner peut-être l'adresse. Ouais. On va dire que c'est le métro Saint-Cyprien pour venir.
0: 76 allée Charles de Chite.
1: Voilà. Merci encore pour votre disponibilité.
0: Merci. Au revoir, je vous en prie. Au revoir, madame.
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0: un meurtre.
1: Le plus célèbre détective de tous les temps.
0: Hercule Poirot.
1: Dans une fascinante croisière sur le Nil, parmi les grands mystères de l'histoire, où le plus grand de tous les mystères est qui a tué.
0: Je sens la présence du mal partout autour de moi.
1: Mort sur le Nil, d'après le chef-d'œuvre d'Agatha Christie. Avec Peter Ustinov.
0: Non, moi je fais seulement travailler mes petites cellules grises.
1: Et 9 vedettes suspectes. Bette Davis.
2: Vous êtes le parfait spécimen du petit parvenu français.
0: Le parvenu belge, s'il vous plaît, madame.
1: Mia Farrow.
3: J'ai envie parfois de mettre ce revolver contre sa tête et comme ça, gentiment, de presser la détente.
1: Angela Lansbury.
4: Vous comprenez, je sais tout et je vais tout vous dire.
1: David Niven.
5: Elle devait connaître le meurtrier et le faire chanter.
1: Maggie Smith.
6: Mais pourquoi aurais-je tué madame Doyle?
1: George Kennedy.
7: Vous ne me collerez pas ça sur les bras.
6: Moi?
8: Moi?
1: Jack Warden.
8: Alors maintenant, vous croyez que je...
1: Olivia Hussey. Lois Childs dans le chef-d'œuvre d'Agatha Christie.
8: Jackie!
1: Mort sur le Nil.
5: Vous savez, Poirot, j'ai bien réfléchi. Tout le monde peut l'avoir tué.
1: Tout le monde avait une raison de la tuer.
9: Mais bien sûr, vous pensez savoir...
1: Et Jane Birkin dans un film de John Guillermin, le réalisateur de La Tour Infernale et King Kong.
9: Nous savons presque tout ce qu'il y a à savoir, seulement ce que nous savons semble incroyable.
5: C'est incroyable.
2: Mais quelle absurdité!
8: C'est scandaleux!
1: Voici la plus insensée, la plus dangereuse affaire de sa carrière qui défie Hercule Poirot.
0: Le meurtre était prémédité.
1: Il doit deviner qui a tué.
0: Mais moi, Hercule Poirot, j'ai heureusement des yeux qui remarquent.
1: Mystère en première classe. Meurtre de grand style. Le chef-d'œuvre d'Agatha Christie. Mort sur le Nil.
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Bonsoir à tous, bonsoir à toutes, bien branchés, bien connectés sur le 94 de la bande FM, c'est la rentrée, votre rendez-vous reggae sur les ondes de campus de retour avec pour la première plein d'invités dans les studios. Vous connaissez la session, vous connaissez la radio, vous connaissez le créneau, on vous joue de la musique jamaïcaine tous les mercredis en direct et en vivant de 20h à 22h des studios. On a le plaisir ce soir d'être avec Julie B, que vous connaissez peut-être si vous nous suivez depuis un petit moment, qui nous avait fait le plaisir d'être avec nous l'année dernière et que l'on retrouve pour cette rentrée, accompagné de toute l'équipe et de toute la famille de Infinity Sound System. Eh ben voilà, fallait commencer par dire une connerie, c'est la rentrée frérot, mais Infinity, Serenity, voilà. Serenity Sound System, ils sont nombreux, je vais leur laisser le micro, ils vous passeront un petit mot, ils se présenteront eux-mêmes. En tout cas voilà, on a quelques plans de soirée à vous passer aussi, pour si la rentrée c'est difficile et que vous voulez prolonger un peu le bon temps et les vacances, eh ben écoutez, restez bien branchés, bien connectés. Sur les ondes de campus, c'est parti pour deux heures de roots, rock, reggae, musique, sur les ondes, en votre compagnie.

Allez, c'est la rentrée sur les ondes de Campus FM en votre compagnie. Il y a du monde dans les studios pour la rentrée. On est accompagné de toute l'équipe de Serenity Sound System. Les frères sont là. On va faire tourner quelques vinyles pendant une vingtaine de minutes. Et puis on aura certainement une deuxième partie en fin d'émission. On rejouera quelques disques. J'espère que vous kiffez la sélection. Le Viceroy's Love is the Key, c'était le tune de mon été. J'espère que c'était le tune de votre été aussi. Là, on est avec Grégory et Zach pour And Clean. Rich in corruption. Roots 70 pour démarrer cette nouvelle session, cette nouvelle émission en votre compagnie. 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

0: Le son Wackies dans vos haut-parleurs pour cette rentrée sur les ondes de Campus FM en votre compagnie dans les studios. Comme je vous l'ai dit, il y a beaucoup de sélecteurs, beaucoup de vinyles, beaucoup de monde ce soir. Donc je vais laisser avec grand plaisir la place. Tout fonctionne bien et tout. J'ai dit des bêtises, normalement c'est bon, la saison est lancée. Je vais laisser avec grand plaisir la place à ma consoeur de sélection qu'on avait l'habitude d'avoir l'année dernière sur les ondes de Campus FM une fois par mois, de temps en temps en tout cas avec grand plaisir, qui est de retour donc pour cette première. Julie B au contrôle. Ça va ma sœur?
1: Ça va?
0: Ouais.
1: Ravi d'être là de nouveau pour cette année.
0: You welcome. Bonsoir à tous. You welcome, c'est la maison, tu connais. Et t'es voilà. La bienvenue.
1: Et ce soir, c'est une petite sélection pour ma part, un peu Caraïbes. Et voilà.
0: Et bah, c'est dans le thème.
1: Et des îles.
0: C'est tout bon. C'est tout bon, ça.
1: On a besoin.
0: C'est tout bon.

cartoon coup de cœur, c'est Black Roots Liberation, à pas confondre avec le Black Roots de Jamaïque. C'est un groupe de Dominique. Et après celui-ci, et ben c'est Jim qui enchaîne. C'est le

0: Allez, comme je vous l'ai dit, il y a du monde ce soir derrière les platines pour la rentrée, pour vous et vous. On a le plaisir d'être avec la famille Serenity Sound System et le brother Jim Jim qui est là. Ça va, frérot ?
1: Ça va, tranquille. Écoute, voilà, c'est un vrai plaisir en fait de pouvoir être accueilli dans les locaux de campus.
0: Tu découvres ? Tu connaissais pas ?
1: Ouais, je connaissais pas et du coup, ça fait plaisir. Voilà, un nouveau spot où Selecta Ed nous a gentiment invités à prendre le contrôle pour cette soirée. On espère que vous passez un bon moment.
0: Ouais, on espère. I'm a big time liberator. Allez, bien c'est parti. Qu'est-ce que tu nous proposes pour ta première tune?
1: Enos MacLeod.
0: Enos MacLeod. Allez, c'est parti, brother man.
1: Quand tu veux.

avec toute l'équipe du Serenity, avec mon frérot Adri, avec Marius, il y aura aussi l'incontournable Mighty Sean qui nous suit depuis le début et qui maintenant fait partie de l'équipe intégrante. Il y aura Marius, il y aura Julie B, bien évidemment, et moi-même. On sera là pour retourner la houblonnière, boire quelques petites bières. Il y a aussi pas mal de sans-alcool et des bons jus au gingembre. Venez profiter de la danse, on ramène un petit caisson de basse sympathique. Et voilà, c'est 19h minuit, venez nombreux, quartier Saint-Cyprien.

Yes, tu connais ça, c'est One Love sur les ondes de Campus FM. Vous êtes bien à l'écoute de votre programme, votre tranche de musique jamaïcaine tous les mercredis 20h-22h sur les ondes de Campus. C'est la rentrée. Et comme vous pouvez le constater, il y a du monde dans les studios. Si vous trouvez que la rentrée c'est vraiment chiant et que les vacances c'était déjà il y a trop longtemps, je vous rappelle, ça se passera

c'est gratuit, on rembourse la gratuité, donc bah c'est gratuit, venez. J'adore ce Michael Rose, frérot.

0: Yes, yes, yes, bien sûr, on retrouve Selecta Head tout de suite et maintenant, pour toi et toi, pour vous et vous. Radio Campus, on est vraiment content. Serenity Sound System, toute l'équipe, on est là. On a vraiment été accueillis à bras ouverts par Selecta Head.
1: Il reprend
0: le contrôle. Ouais, franchement. C'est des locaux qui sont très propres et tout. Et on est très content d'avoir été accueillis. Merci frérot, merci beaucoup.

Allez, on glisse encore un track, un disque avant de laisser la place à toute la famille pour terminer en votre compagnie jusqu'à 22h sur les ondes de campus. Allez, celui-ci, c'est un classique, l'artiste Fred Lox, le morceau Black Starliner, Back in the Days 1975 en votre compagnie sur les ondes de campus.

Et moi, je vais terminer ma sélection du coup sur un truc qui n'a absolument rien à voir, mais un label que je kiffe particulièrement, c'est un truc suisse, c'est Darker Shade of Roots.

L'artiste Assab sur les ondes de Campus FM en votre compagnie. I'm a lone boy. Ça arrive aussi. J'en ai dit une au début, une à la fin. I'm a lone girl. Il est tout seul, le gars. Qui n'est pas notre cas ce soir dans les studios de Campus FM. Encore un grand big up à Serenity Sound System, à toute l'équipe, toute la famille qui seront demain du côté de la Houblonnière à partir de 19h. Merci à vous d'avoir partagé cette première rentrée de cette nouvelle année de Campus FM avec votre serviteur.

Allez, c'était un plaisir de passer cette rentrée en votre compagnie sur les ondes de campus. Big up à tous les amis, big up à tous les potos qu'on a retrouvés sur l'antenne ce soir. Une spéciale Serenity, je vous rappelle, ça se passe demain du côté de la

Et ça se passera bien sûr sur les ondes de Campus FM dès mercredi prochain avec, vous connaissez la radio, vous connaissez le créneau, vous connaissez le poteau, monsieur Paulino. Ah ouais, tu connais ça, We Love Marijuana Too. On vous laisse en bonne compagnie sur les ondes de Campus FM. Prenez bien soin de vous. One Love, merci encore à toute la famille, tous les amis qui se sont déplacés. Ça fait plaisir d'être

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Résumé de l'épisode précédent du morceau caché. Je crois que dans ton dernier vocal, si j'essaie de résumer un peu tes propos, tu disais que il y avait une forme de consensus mou qui pouvait te taper sur le système quand il s'agissait de relations interpersonnelles et de politique, mais que tu pouvais transposer ça dans le monde musical et que ça pouvait donner des choses intéressantes, le fait de faire du surplace, se contenter de faire du surplace, et ça rejoint l'idée première du début de cette première émission de cette nouvelle saison, où tu disais que l'élément surprise pouvait tout changer. Tu me dis, hein, si je résume bien. Tu donnais comme exemple les premières chansons de M.I.A. par exemple, qui sont toutes plus ou moins basées sur la même rythmique. Et puis tu as passé aussi une chanson de Tina Riwen, qui pour une oreille peut-être novice ferait partie du pot d'ensemble des chansons de Tina Riwen, qui serait finalement une seule grande chanson avec quelques variations. J'ai envie de poursuivre cette réflexion en tiens-toi bien, passant du Max Roach. C'est étrange, mais c'est j'ai encore trouvé une nouvelle façon d'exploiter sa musique, enfin d'exploiter, en tout cas de diffuser sa musique, en l'intégrant encore une fois dans cette discussion. Pour info, je suis en train de monter la même côte que lors de l'émission précédente. Je me dis que faire du surplace en montant une côte, finalement, c'est peut-être ça qui va nous sortir de ce qui te gêne, de ce qui nous gêne. Alors Max Roach, on en avait déjà diffusé dans le morceau caché avec un extrait d'un album que vraiment j'adore, qui s'appelle We Insist, qui est une sorte de révolution, ce disque, à plein d'égards, politique, culturelle, musicale. Et puis pareil, dans l'émission précédente, c'est un extrait de Force, l'album en duo avec Artie Shepp, qui on pourrait lui donner la même définition, musicalement, culturellement, révolutionnairement. Ça fait bouger les lignes. Et là, l'extrait d'album que je voulais de passer, c'est une session que Duke Ellington, en fait, a mené, a demandé à faire pour un album qui s'appellera Money Jungle. C'est l'époque où on enregistrait un album en une session et donc en un seul jour. Ça date de 62, je crois. Et là, le move, il est justement d'essayer de se sortir du surplace. On pourrait comme ça dire que Duke Ellington, ça fait partie du jazz un peu classique, un peu joli, technique certes, mais voilà. Et je crois que lui-même se rendait compte un peu de ça. Il arrive dans une époque, 62, où les lignes bougent franchement, les petits jeunes commencent à sortir des trucs incroyable

leurs instruments et puis vraiment à bousculer tous ces trucs. Alors ils décident de faire appel à Max Roach à la batterie et à une autre figure tutélaire du morceau caché, Charles Mingus à la contrebasse. C'est donc en trio qu'ils enregistrent ces quelques chansons là, dont certaines sont vraiment fascinantes. Et ce qui est intéressant là-dedans, c'est justement ce côté comment on va sortir Duke Ellington de son jazz à papa. Et ce qui est intéressant aussi, c'est toute l'histoire derrière ces enregistrements et les conflits qui, légendairement, en sont sortis. Alors, on est sûr de rien, parce qu'en plus, disons que Charles Mingus, c'est pas le meilleur autobiographe, un peu comme Miles Davis, quand on lit un peu leurs écrits, il faut vraiment sortir la hache pour séparer la fiction de la réalité. En tout cas, beaucoup de gens ont reporté que les sessions n'étaient pas simples et des conflits ont eu lieu. Alors ce qui est intéressant, c'est de savoir les conflits entre qui, parce que si on écoute les uns et les autres, ça ne se passe pas toujours pareil. Mais mon conflit préféré, peut-être bien mon conflit légendaire préféré de ces sessions, c'est Charles Mingus qui... En tout cas, ce qui est sûr, c'est que Mingus a voulu quitter la session à un moment donné. Il a remis la contrebasse dans sa housse en disant « Allez, ciao, c'est tout pour moi, merci ». Puis en fait, tout le monde l'a convaincu un peu de remettre les pieds dans le studio pour finir l'album. Mais Mingus raconte qu'il s'est pris le bec avec Max Roach, justement, parce que il lui reprochait de jouer à l'ancienne. C'est pas parce qu'on est avec Duke Ellington qu'il faut le jouer à l'ancienne, justement, on n'est pas là pour ça, donc sors-toi les doigts, en gros, et essaye de faire des trucs intéressants plutôt que de montrer que t'es une encyclopédie du jazz et que tu maîtrises le sujet du jazz des 30-40 dernières années. C'est pas du tout ce qu'il nous est demandé là. D'autres disent que c'est simplement parce que Duke Ellington avait refusé de prendre des compositions de Mingus pour les mettre sur l'album et que la plupart sont des compositions d'Ellington lui-même. Finalement, on n'en sait rien. Toujours est-il que le premier morceau de l'album, Money Jungle, il est incroyable pour ça. C'est sur les trois là, on retrouve un. Il suffit d'écouter le début en fait. Mingus qui joue de la contrebasse, une espèce de rythme furieux et de jouer ça avec. Enfin, crochetant ses cordes avec ses ongles, j'en sais rien. Enfin, il y a ce truc là un peu animal. Duke Ellington qui, à mon avis, se dit que c'est le moment de upper son game et commence à faire des accords dissonants au piano. Et Max Roach qui balance de la polyrythmie par-dessus. Ça donne Money Jungle. Et puis je propose aussi de diffuser le deuxième titre de cet album là qui est les mêmes ingrédients mais pour un gâteau beaucoup plus doux. Là c'est un gâteau justement, c'est un doux morceau qui vaut la peine d'être diffusé, je crois. Ensuite, j'aimerais bien passer un morceau encore un petit peu long que tu pourras couper si tu le souhaites, mais ça fait partie de ces choses qui m'ont parlé tout de suite quand ça m'a fait penser à ça quand tu parlais de Tina Ruane et de ce grand pot de chansons. T'es pas sans savoir et je crois que tous les mélomanes savent ça. Il existe de plus en plus d'ailleurs des coffrets entiers de collectage de musique liée à un pays, une tradition, une culture. Et on pourrait qualifier ça d'ethnomusicologie. Ça pose aussi la question de ce qu'on écoute par plaisir ou pas, ou simplement pour se cultiver, rendre scientifique notre ressenti. Et il se trouve que moi j'aime bien quand même me plonger dans ces trucs-là aussi parce que c'est le plaisir de d'ouvrir ses oreilles, j'imagine, d'en savoir un petit peu plus sur comment ça marche tout ça, et de savoir ce qui se fait où, de ce qui se faisait où en fait, puisque maintenant tout le monde ayant accès à cette musique globale, le pollen se diffuse de plus en plus à grande échelle. Mais il se trouve que, voilà, l'autre jour, je suis tombé sur un double CD de musique du Soudan. Ça s'appelle Les violons et les synthétiseurs du monde du Soudan. Déjà, le truc un peu intriguant, c'est sur un label que j'aime beaucoup aussi. Et voilà, le plaisir est de poser ces deux disques dans une platine et de parcourir les line-on notes, quoi,
le livre qui accompagne ce coffret pour comprendre effectivement comment ça marche et qu'est-ce qui distingue cette musique soudanaise du reste des autres musiques finalement. Et puis, on pourrait là encore une fois, avec des oreilles novices qui étaient sûrement les miennes avant de commencer à m'intéresser à tout ça, se dire que ces deux CD, c'est deux longs, très longues plages de choses qui se ressemblent. Et puis finalement, non en fait. Et arrive sur le milieu du CD2, un truc dont on se dit waouh. Ok, donc ça se faisait déjà là. Et on se demande quand est-ce que Mos Def va débarquer en fait. Il manque plus que lui. Je dis ça et en même temps le morceau tient très très bien debout sans lui, mais c'est vrai que ce début de morceau, ce rythme là tout de suite ressort du lot quoi. Donc la machine est en marche et elle ne fait pas que du surplace où qu'on se place, il y a toujours des petits malins pour se dire qu'avec les mêmes ingrédients ils vont faire un gâteau, ils vont faire un chocosep quoi, référence à la saison précédente. Et puis pour finir, j'aimerais bien diffuser une chanson des Lijadu Sisters. Les Lijadu Sisters, ce sont deux jumelles du Nigeria qui sont, ils se trouvent être les cousines d'un certain Fela Kuti. Et elles ont sorti 4 ou 5 disques dans les années 70. Là encore, cette espèce de surplace qui n'en est pas, parce que complètement pollinisée par des musiques d'ailleurs. On retrouve évidemment de l'afrobeat dans ce qu'elles font. Mais il y a aussi un peu de reggae, un peu de disco, selon les époques. Et puis surtout, il y a ces voix, quoi. Ces voix à l'unisson, mais pas vraiment. Pas tout le temps. Encore une fois, du surplace qui déraille un peu. Et puis il y a cette chanson que je voudrais diffuser, qui est tirée de leur premier album. Premier album dont toutes les chansons ont un même principe, un même gimmick, un même concept. On a des percussions, je ne sais pas exactement ce que c'est, mais c'est marrant, ça ressemble à des tablas. Pas sûr que ce soit, mais ça donne cette impression-là. Cette espèce de son qui fait des vagues, quoi. Et puis, elles posent leur chant par-dessus. Alors, parfois, c'est accompagné d'une guitare, parfois de clavier, mais dans la chanson que je te propose, c'est quasiment simplement leur voix, plus ses percussions. Et ça fait penser à ce que tu disais sur Emaillé, c'est-à-dire que sur tout cet album-là, il y a un truc un peu commun. Emaillé fait et là, avec cet instrument qui sont des tablas ou peut-être pas, il y a ce même élément commun, mais ce qui me touche le plus, et le petit effet de surprise qui fait dérailler cet ensemble bien installé, c'est les petits chœurs. Les petits chœurs qu'elles posent, les deux sœurs, entre chacune de leurs phrases, à un moment très particulier de la chanson, un peu off comme ça, un petit peu à la manière d'un Duke Ellington qui joue avec la dissonance. Ces chœurs-là, le son un peu aussi, et ça fait tout le charme.

ce que tu viens de dire à propos des Ligia Doucesteuses et de cette synchronicité imparfaite ou cette parfaite asynchronie, puisque c'est là que réside la beauté, justement, dans ces décalages, dans ces imperfections. Ça me fait penser à quelqu'un dont on a peut-être déjà parlé, en tout cas par ta voix, dans le morceau caché, qui est Ken Townsend, l'inventeur, au printemps 66, tu me diras si je me trompe, de cette fameuse technique du automatic double track, à l'époque où les Beatles enregistrent Revolver dans les studios de Abbey Road. Lennon en a marre, slash à la flemme de toujours devoir doubler ses prises vocales, parce que il est agacé par les imperfections, et il demande à Ken Townsend de créer quelque chose qui permettra de faire comme si on avait refait une prise parfaitement synchrone avec celle d'avant, dont acte. Sauf que, bien sûr, avec le recul, le plus intéressant chez les Beatles, et en particulier dans les prises vocales de Lennon, ce sont bien souvent les chansons où il a fait deux prises l'une après l'autre et où il y a des légers décalages, comme par exemple dans Tomorrow Never Knows. Et comme par ailleurs tu disais toi-même qu'il ne manquait plus que la voix de Mos Def dans ce morceau assez merveilleux de Mohamed Wardi, et je suis tellement d'accord que ça s'est un peu imposé à moi. Je te propose donc de passer maintenant deux morceaux d'un groupe que j'invente pour l'occasion, qui s'appelle le Mashup Caché. Je sais pas si c'est un bon nom, tu me diras. Et ce groupe-là, le Mashup Caché, eh bien, ce sont nos alter-ego à partir de maintenant, qui vont, comme leur nom l'indique, donner dans le mashup. Voilà, écoute, proposons ça aux auditrices et aux auditeurs, et je te propose ça aussi, et voyons où ça nous mène.

pourrait enchaîner si tu veux bien avec The Goat. Et j'en profite pour préciser quelque chose par rapport à cette théorie de la pensée levier de vitesse, qui est donc à la fois effectivement molle comme le consensus, mais en même temps très rigide, très inflexible. Et le parallèle que je faisais avec la musique était sur les groupes auxquels on pouvait reprocher justement de faire une musique levier de vitesse, c'est-à-dire qui, au fond, n'avance jamais vraiment et est dans un immobilisme réel, alors qu'il y a un tas de groupes auxquels on s'intéresse, c'est souvent l'exemple de Clinique que l'on cite, qui sont eux dans une apparente immobilité, mais en fait qui ne cessent jamais d'évoluer. Les Tindersticks sont un autre exemple. Et d'ailleurs, à propos de Tina Ruen, je me rends compte que dans l'émission précédente, je parlais de Radio Tina Ruen, comme si on était sur une sorte de flux permanent sur lequel on se connectait ou que l'on rejoignait en tant qu'auditeur à chaque fois qu'on écoutait leur musique. Et je crois que j'ai fait exactement le même parallèle l'an dernier avec Robert Wyatt. Comme quoi, voilà, c'est peut-être un truc un peu à creuser, ça, ce concept des groupes qui sont en fait comme une sorte de radio, de station de radio à flux permanent, que l'on se contente de rejoindre. Et la raison pour laquelle je veux passer The Goats, c'est parce que c'est une découverte récente d'un groupe donc de hip-hop des années 90. Il y a un premier album en 92. Et cet album-là est complètement idiosyncratique de à la fois cette géographie et cette histoire. Donc il y a les quelques morceaux auxquels on peut s'attendre, et des guis, et des ou, et du flip, et du flap. Mais il n'y a pas que ça. Et notamment le morceau d'ouverture est super réjouissant. Parce que, en fait, c'est très malin. Il laisse présager tout ce qui va se passer dans les années qui vont suivre, parfois même jusqu'à 10 ans plus tard, avec notamment toute une culture un peu goguenarde du hip-hop, qui a pu être par exemple dans Danger Doom ou assez souvent aussi chez Madlib, qui est jamais super éloigné d'une forme de parodie, en tout cas d'ironie, quoi, de tongue in cheek, comme on dit en anglais, la langue dans la joue. Et ce rap langue dans la joue, je trouve qu'il c'est assez épatant de le voir dès 92, en fait. De les voir inventer ça et dans le même temps démonter ça, quoi. Et c'est ce que Deleuze appelait la répétition du différent quand il parlait de sa ritournelle. Ces groupes-là, là, tous ceux dont on parle depuis le début de cette saison qui démarre, ce sont des groupes qui savent faire ça, qui savent faire dans la répétition du différent, je trouve, et faire ce petit pas de côté là qui nous intéresse tant.

Merci beaucoup pour ce mash-up caché, ou le mash-up café, tiens, je pense que ça serait un super cool endroit à ouvrir et à vivre, et je me demandais si on pouvait pas appeler ça le morceau cash-up aussi, de temps en temps. Bref, merci d'avoir réalisé ce petit rêve, et j'en profite pour placer un autre mash-up, mais qui date d'il y a longtemps. Et c'est un souvenir commun, enfin surtout un souvenir pour moi, même si tu as vécu ce moment-là avec moi, mais je... Tiens, je te remets ça sur le plateau. On était à Londres ensemble au magasin Rough Trade, l'original, celui qui est à Notting Hill. Je sais pas s'il est fermé maintenant d'ailleurs. Et quand on est entré, il y a, tu vois ce mec qui est toujours derrière le comptoir là, le gars qu'on aime bien là. Il était en train de passer le disque de Charlie Haden qu'on va entendre dans l'instrumental du mashup qu'on va diffuser juste après. Et c'est un peu le moment cliché où je vais le voir pour lui dire c'est quoi ce truc et je l'achète tout de suite. Et c'est un disque de Charlie Haden qui est vraiment très très chouette, plutôt tardif. Un disque avec un peu un all-star, il y a Carla Bley dessus aussi. Et le moment qu'on entend dans le mash-up, bah, c'est le moment qu'il est en train de passer dans le magasin et qui m'a saisi tout de suite. Et c'est drôle parce qu'à ce moment-là, déjà, je m'étais dit ça serait vraiment super classe qu'il y a un mec genre MF Doom qui débarque là-dessus. Et c'est donc ce que je me suis amusé à faire quelques temps après. C'était sûrement pour un mix de Radio Duo. Et c'était bien il y a 10 ou 15 ans maintenant. Mais bon, je le déterre et je le mets là, pourquoi pas. Et puis, puisqu'on termine l'émission, je propose une super belle chanson de fin. Enfin, si on termine cet épisode de l'émission. On est toujours sur le levier de vitesse, on est sur l'immobilisme en action. Ça sonne très politique, mais je crois que c'est un peu ce que tu essayais d'impulser aussi dans cette réflexion. Et on est donc forcément sur quelque chose qui stagne, mais quand il y a un élément de surprise, ça peut aussi sauver des vies. Et qui écrit les plus belles ritournelles qui sauvent des vies au monde, bah, c'est bien sûr Andrea Laszlo de Simone. Et je propose de terminer cet épisode avec une chanson qui s'appelle Vivo, qui est très maligne, parce que c'est une chanson qui stagne. Parce qu'on pourrait dire que Andrea Laszlo de Simone écrit lui aussi toujours la même chanson. Finalement, c'est toujours quelque chose en ternaire, c'est toujours des ritournelles. Et sa voix passe toujours au moins dans un ampli de guitare, et parfois j'imagine dans des amplis, dans des cabines Leslie. Ça doit être le cas sur cette chanson qui s'appelle Vivo, et ça fait le lien aussi avec Tomorrow Never Knows d'ailleurs, tiens. Merci d'avoir passé cette version trafiquée qui permet de voir que par n'importe quel bout qu'on prenne la chanson, elle reste... C'est exceptionnel cette chanson, Tomorrow Never Knows. Dans la chanson d'Andrea dont je parle, là, Vivo, il y a tout ça. Et là où on voit qu'il est très très très malin, c'est comment il gère sa conduite en fait. La chanson stagne certes, mais il passe des vitesses petit à petit sans que tu t'en rendes compte. Par exemple, il y a une caisse claire qui arrive au milieu de la chanson. La caisse claire, elle est déjà présente dès le début hein, de la chanson, mais là, elle est renforcée. Et puis surtout, là on voit que c'est un excellent chauffeur, un excellent conducteur, c'est qu'il maîtrise un virage vers un mode mineur plutôt vers la fin de la chanson. Donc déjà, ça c'est beau à pleurer, puis il en sort d'une manière grandie. Et t'as même pas senti la transition. C'est vraiment le meilleur chauffeur du monde, quoi. Et puis là où il est encore plus malin, c'est qu'il intègre, il passe encore une vitesse supplémentaire sur la fin de la chanson, il la passe dans le fade-out de la chanson où tu entends, devines ce qui doit être un trombone. Et il est toujours très fort pour ça, rajouter un dernier élément de surprise sur le fade-out. Sûrement pour prouver que la Terre est ronde.

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0: écouter atténuer le son, les couleurs.
1: On descend dans un milieu infini, bleu.
2: L'hiver, à partir de 40-50 mètres, c'est gris. À 80 mètres, on voit plus rien en Méditerranée.
3: C'est le bleu, c'est les couleurs, la mer, c'est sauvage.
1: Alors je dirais qu'il fait noir symboliquement, mais il fait pas noir au final.
2: Quand on filme sous l'eau, c'est un petit peu comme si on filmait à travers des vitres, parce que l'eau a quand même une certaine texture.
4: Et on entend tout.
1: Même à 100 mètres en Méditerranée, si je vais au large de Marseille, que je descends, c'est bleu.
4: Mais c'est surtout le silence, en fait.
0: Quand il n'y a pas de bateau, c'est silencieux. Et c'est incroyable comme c'est agréable. D'un coup, on a l'impression qu'on n'entend rien. On a l'impression d'être dans une espèce, comme si on était dans du coton.
2: Ben moi, je suis bien au fond de l'eau. L'environnement marin, c'est un peu mon jardin secret, c'est un paysage.
1: C'est bleu, c'est plus sombre que la surface, bien évidemment, parce qu'il y a quand même 100 mètres d'une couche d'eau à traverser par rapport aux ondes lumineuses et une partie sont absorbées.
0: Plus on descend profond, plus on rentre dans cette atmosphère un peu incroyable et mystique de, ouais, d'une autre planète.
5: Là, on se sent appartenir au monde.
2: Même des fois qu'il n'y a que le bleu, il y a 4 rayons de soleil, ah, je me dis, c'est magnifique.
6: Lâcher.

se libérer des contraintes biologiques, puisqu'on a l'impression de pouvoir vivre sans respirer.

c'est une vieille combi. Et un peu dur à enfiler. Le savon pour glisser dans la combi. Donc j'ai mis du savon de Marseille pour pas être le moins polluant possible.

Donc je prends toujours une dague, c'est pas pour faire du mal à qui que ce soit, mais c'est par sécurité, il arrive qu'il y ait des filets de pêche, des choses comme ça. Je la mets à la cheville, donc certains la mettent à l'avant-bras, moi je suis moins gêné comme ça.

Ça peut durer 45 secondes chez certains, 3, 4 minutes, 5 minutes chez des athlètes entraînés, dans lesquels on a envie de tout sauf de respirer. Jusqu'à ce que l'envie de respirer commence à se manifester. Moins d'oxygène, plus de CO2. Donc le cerveau dit au diaphragme, dit à l'esprit aussi, il faut reprendre la respiration. Nous, on refuse en fait cette injonction de respirer. Et à ce moment-là, c'est ce qu'on appelle la phase de lutte. La phase de bien-être, la transition, la phase de lutte et l'arrêt de l'apnée.

0: je cherche la relaxation. Donc je cherche déjà à faire ralentir mon rythme cardiaque.
1: Je me mets en surface. Dans ma combi, je flotte sur le dos.
0: Donc pour ça, je fais des expirations assez longues.
1: Puis je vais essayer de rallonger un peu mes expirations. Inspirer profondément, 3 ou 4 fois. Lentement.
0: Et puis, je finis aussi par m'oxygéner avec des grandes inspirations. Toujours suivi d'expiration.
1: Puis je prends une inspiration complète.
0: Et je finis par une inspiration à plein poumon, où là je bloque. Où je
1: compense les oreilles.
0: Je compense les oreilles.

0: 14 mètres.
1: La veille à rude.
0: Immersion 12 mètres.
1: Ouvrez les sacros.
2: En ce moment même, une double expédition scientifique, soviétique et américaine, est dans le triangle des Bermudes pour tenter d'élucider les disparitions mystérieuses.
3: Cet avion appartiendrait.
4: À 50 mètres de la surface, des hommes tournent un film. Munis de scaphandres autonomes à air comprimé, ils sont délivrés de la pesanteur.
5: Un rendez-vous qui passera dans l'histoire, c'est sans doute celui que se sont donné au pôle Nord deux sous-marins atomiques américains, le Sea Dragon et le Skate, qui ont effectué leur jonction sous la calotte glaciaire et ont fait surface.
6: De retrouver Titan, ce sous-marin touristique de la société Ocean Gate, disparu depuis dimanche au large du Canada au cours d'un voyage organisé pour rapprocher l'épave du Titan.
7: Ah, nos sous-marins. J'étais sur le Victor Hugo.
8: Être au même moment,
7: je savais bien qu'ils s'étaient noyés. Mes copains de Brest, mon Carnot, qui étaient sur le Gambetta.
9: Gagnerons-nous la mer avec des cloches dans nos poches, avec le bruit de la mer dans la mer.
10: Les chants de grillons, la nuit, se jettent dans la mer.
11: La mer immense, un tout petit endroit, ici même. Je sais que jamais je ne m'approcherai assez du monde. La mer, il faut être
12: déréfléchant et puis plonger dans la mer.
13: Pied de mer et de ciel, surgit et disparaît.
14: La course de l'eau sur mon corps, la mer de la
15: situation. J'ai jamais tourné sur ça.
16: La course de l'eau sur mon corps,
17: la lance sur mon corps,
18: la lance sur mon corps,
19: la lance sur mon corps,
20: la lance sur mon corps,
21: la lance sur mon corps,
22: la lance sur mon corps,
23: la lance sur mon
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0: peux me vanter d'être un des rares plongeurs à avoir pu nager et filmer un ours polaire. Sa patte est passée à 10 cm de mon objectif. Et j'ai eu peut-être beaucoup de chance. Avant de me mettre à l'eau, je l'ai regardé un petit peu sur terre. Je voyais que c'était un très mauvais nageur. Donc je me suis mis à l'eau. En fait, pas du tout. En fait, il nage uniquement des pas de devant. Et des pas de derrière, il s'en sert de gouvernail pour changer de direction. Et ça, je l'ai compris quand il a fait demi-tour qu'il est venu sur moi. Et j'ai eu peut-être beaucoup de chance. En fait, pas du tout. Et j'ai eu peut-être beaucoup de chance. On s'est croisé du regard. Ça a duré 3 secondes. Sa patte est passée à 10 cm de mon objectif. Moi, j'avais jamais vu d'ours et je pense que l'ours n'avait jamais vu de plongeur. Ça a duré 3 secondes. C'était un peu comme un coup de foudre.
1: Quand j'étais petite, mon père nous emmenait souvent naviguer. On a même habité sur un bateau pendant un temps, mais il est resté à quai celui-là. Et moi, quand je descendais du bateau, j'avais le mal de terre, ça tanguait. À un moment, on était nombreux sur le bateau, mon père, ma belle-mère, mes sœurs. On a même eu un pigeon et un âne. Peut-être que je confonds. Hein. L'âne, c'était avant, on n'avait pas pu le prendre sur le bateau. Mes parents avaient construit leur premier bateau ensemble, bien avant ma naissance. Avec rien, hein. des plans de récup, des copains qui donnaient un coup de main, ils l'ont appelé Pégase. Et je crois bien qu'avant Pégase, ils avaient fait un premier essai qui n'avait pas marché. Ouais, ça aurait pu mal finir.

on a eu des tempêtes monstrueuses. Une fois, la foudre est tombée sur le bateau et tous les instruments ont lâché. On était comme aveugles. J'ai jamais eu aussi peur. C'était un voilier, le Pacha. Il y avait de l'eau partout. Et puis l'éclair est tombé sur la coque du bateau. C'était hyper violent. Ça nous a plongé dans le noir. On n'avait plus rien pour se repérer. Ma mère tentait une manœuvre. J'ai eu très peur. Je devais tenir la barre. Elle s'est faite embarquer par le tourmentin. J'ai cru qu'elle tombait à l'eau.

0: En navigation de nuit, en navigation nocturne, on voit quasiment rien. C'est complètement opaque, un noir profond,
1: le néant
0: et le silence.
1: Et du silence.
0: On voit très bien les étoiles, les feux des bateaux, loin ou proche, et on entend tout.
1: Et on entend tout.
0: L'eau, les craquements des drisses, les voiles, mais c'est surtout le silence en fait.
1: Mais c'est surtout le silence en fait.
2: Est-ce que tu plonges aussi la nuit ?
0: Je sors en Méditerranée, oui, pour aller voir le phytoplancton. L'apnée de nuit, c'est surtout l'été. C'est un peu angoissant de descendre dans le noir, mais le phytoplancton, c'est tout petit et c'est bioluminescent. Ça fait comme des paillettes, comme une voie lactée qui t'entoure et qui s'illumine quand tu bouges. On peut aussi s'approcher des poissons. Ils dorment, on dirait des somnambules.

0: je suis à moitié poisson quand je ne trouve pas le sommeil.
1: Je suis à moitié poisson quand je ne trouve pas le sommeil.
0: Et le phare, lui, la nuit. Je suis née avant la pluie. Sous la mer, le plancton s'illumine. Un peu de la lumière du jour. Si je déplace mon corps, mes bras, mes jambes, tête, épaule, genou, main gauche, main droite,
1: genou, tête, épaule.
0: Mes doigts sèment des paillettes, ongles d'or, écailles au fond de l'eau. Dans la Méditerranée, je suis contenue, un grand ventre, à la peau tendue. Jusqu'à l'horizon où l'eau se colle au ciel,
1: ondulé,
0: métal ondulé,
1: ondulant.
0: Aujourd'hui, ciel plus lourd que terre.
1: Aujourd'hui, ciel plus lourd que terre.
0: Avant la pluie. Depuis toujours la même. Pluie remplit la mer. En boucle.
2: La répétition de ce souffle, de cette élégance. Chez les baleines, il y a 93 espèces. Dans ces 90, il y en a 11 qui sont ce qu'on appelle des baleines à fanons. La baleine bleue, le rorqual commun, la baleine à bosse, baleine de mink, enfin toutes ces baleines qui ressemblent à des baleines, la baleine franche, sont des baleines à fanons, ce qu'on appelle des mysticètes, parce que ça vient du grec moustache, parce que les fanons, qui sont suspendus à la mandibule supérieure, ressemblent à des moustaches. Les baleines à bosse font du bruit qu'on peut entendre. Les cachalots cliquent, mais les baleines font des bruits qui sont dans l'infrason, beaucoup. C'est du 20 Hz. Alors maintenant, on les entend parce qu'on travaille beaucoup sur l'acoustique maintenant. Donc elles font des bruits qui font un peu... mais très graves.

0: grave.
1: Le mieux pour voir les sous, c'est le matin à notre jour.
2: En fait, chez les baleines, il y a deux grands groupes, je vous fais un peu de...
0: La baleine bleue, l'orcole commun, la baleine à bosse, baleine des nids, enfin toutes ces baleines.
2: Je mets des trucs dans la bouche.
0: Là, les deux narines ont les baleines.
2: Non, c'est la baleine. Est-ce que ça vient de la moustache? La répétition de ce fou, de cette élégance, de cette majesté, de cette puissance, de cette bienveillance, parce que franchement, elle est fait chier, des fois.
0: Et le cachalot, qui a une tête un peu comme ça, carrée à l'avant, son évent, il est à l'avant et il est un peu sur le côté gauche.
3: Ça fait presque 13 ans que je filme une famille de cachalots à l'île Maurice. Je les vois grandir, donc il y en a qui me reconnaissent, qui viennent me voir, qui jouent ensemble. Mais en fait, je n'avais jamais filmé de cachalot, je ne savais pas comment faire. Donc je me suis retrouvé tout seul, comme ça, dans le bleu, sur un fond de 1500 mètres. Et je me suis dit, bon, il n'y avait rien. Puis d'un coup, je vois une masse arriver, comme ça, j'ai l'impression que c'était un sous-marin qui venait. Et là, je me dis, qu'est-ce que je fous là? Donc tout de suite, on pense à Moby Dick et tout. J'ai dit, bon, allez, concentre-toi, parce que c'est un animal quand même sauvage. Puis, c'est un gros mastodon hein, quand même. Puis il est venu, enfin elle est venue parce que c'est une femelle, elle est venue à 2 mètres vers moi, elle m'a regardé, elle s'est tournée et puis elle est partie quoi. Et cette femelle c'est Ringle Tordu qui est devenue ma copine depuis 13 ans quoi. Et c'est pour ça que c'est ce que j'essaie dans le regard de dégager cette émotion là pour dire voilà cet animal là il ressent des sensations. Puis quand il me scanne aussi, il m'écolocalise, il me scanne, ses sons sont tellement forts que ça... Ma cage thoracique vibre derrière, c'est tellement puissant que c'est incroyable ce qui se passe. Quoi. Et moi, ce que je trouve magique, c'est que nous, les humains, on a failli exterminer les cachalots au fin 19e, début 20e siècle. Mais je crois que c'est resté la population à moins de 300 000 individus sur la planète. Et les voir maintenant nager avec eux, ils ne sont pas rancuniers. Et ça, c'est quelque chose, je me dis, c'est une forme d'intelligence qui est supérieure.

selon les personnes. Elle nous empêche tout simplement de vivre, nous, le mode de vie que l'on souhaiterait avoir et qui est un mode de vie dans lequel on est dans un contrôle et une domination en fait du vivant sans prendre en compte tout simplement le vivant. Donc on a effectivement une transformation qui va vers l'appauvrissement et tout simplement aussi une sixième extinction de masse aujourd'hui, donc, et sur lequel les causes sont 100% anthropiques.

Il y a plein de gens qui étudient aujourd'hui comment est apparue la vie sur Terre, quels sont les ingrédients qui sont nécessaires, etc. Et quand on regarde toutes les étapes qu'on connaît, qui ont mené à la vie aujourd'hui, c'est-à-dire bah, une planète de cette taille-là, et pas plus grosse et pas plus petite, à cette distance-là du Soleil, pas plus gros, pas plus loin, pas plus proche, avec une formation du système solaire de cette manière-là, avec des grosses planètes loin, des petites planètes proches, parce que sinon on s'aperçoit aujourd'hui que c'est très rare ces systèmes solaires-là, on n'en a jamais croisé un autre similaire au nôtre, et sans ça, il n'y aurait plus de Terre en fait. Enfin, qu'il y ait une planète donc avec des plaques tectoniques, un océan qui s'est fait assez d'eau pour former un océan. Enfin, c'est des milliards de petites choses qui ont été des hasards en fait. Et donc c'est une succession de hasards qui fait que la vie aujourd'hui. Enfin, en fait, la probabilité que ça arrive, il y a beaucoup des dizaines de zéros après la virgule quoi. C'est pas. Avant, on pensait la planète dans la zone habitable donc telle distance d'une étoile égale eau égale vie.

0: Et je descends.
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